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1: À la fin du XIVe siècle, l'Italie et l'Espagne découvrent, grâce aux marchands, les cartes à jouer venant d'Orient. On ajoute sur ces cartes quatre signes qui désignent les différentes sphères de la société. La coupe figure l'église, le denier symbolise les marchands, le bâton les paysans, l'épée les nobles. Ces cartes circulent en Europe et arrivent en France, où ces quatre signes sont remplacés, les joueurs français ayant peur de confondre le bâton et l'épée. Les fabricants adoptent des symboles distincts. Le cœur pour les religieux, en référence au cœur des églises, le pic pour la noblesse militaire, le carreau qui rappelle les pavés des maisons des marchands, le trèfle qui symbolise les paysans.

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1: Et pour ta mèvre.
2: Métier pas créable dans le CAC Sud 22.
3: La bonne arrive dans notre passé. Métier pas créable du CAC Sud 22. La dernière semaine, j'avais conté que la fausse ingénie de paix, belle bain d'année, mes œufs, a monde collé une invention métier pas créable. De là, on peut tout rouler le chieux quand que n'y a de zoï et mne de décider. 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Et même apprendre. Mais alors, la fausse ingénie est-il plus espritée que le monde? On peut répondre à toutes les questions et écrire des textes en rien qu'une seconde. Ou un affutiaou, pareil comme ChatGPT. On peut tout cartuleux, gonner la bouche contre des capiraudes d'échecs. 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Offert rien qu'en suédant des règles données par les sciences-sous. 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La technologie là va se vailler corpus dans les prochaines années. V'là qui va en morphoseux belle bande métier. Rapport que la fausse ingénie est pour devenir un appuya de plus en plus d'amas pour écrire, conteux, dessineux, demeuilleux des tournures. Parème, je veillis des couvrages de livres faits par la fausse ingénie poudra. De là, plus à faire de métier comme un dessinou. C'est métier pas créable.
1: Métier pas créable.
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0: Il y avait pesé Herbari dans l'Orient, puis on ramenait Kelson, Valentine. 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
1: Ah oui, on tchède. 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
0: Ah,
1: ils faisaient couche
0: de l'éa.
1: Couche de l'éa.
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0: Il a un jeu d'œil, il mène où est-ce qu'on est?
1: 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Par part, ben, t'as l'offre.
0: Il y a minus un terrain de football, là.
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1: 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On a très bon, une belle anneau, bah, tout le monde. Non.
0: Donc, tu dois être bien dans la calame,
1: Dieu. Ben non, non. Juste, je vois des bénanons très loin. Juste. Là.
0: Pour une idée, ton den et le vaucher, vous écoutez, tu vois?
1: Ah, ben, c'est vrai. On dort mieux. Écoutez en arrière-guerre, de l'air. Et on en a un mode.
0: Il y a une den prudente.
1: C'est vrai. Oui.
0: Il y a pour moi, il y a deux lettres, qu'on est neuf,
1: ben, très monsieur, caladra, hein. 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
0: Vous avez dit, vous êtes
1: malheureux? Ah, ben, mieux, même aujourd'hui, hein. Mais énervé, ouais, d'où, mais. 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
0: Risquez-vous de taper un truc, il y aura?
1: Ben, j'ai eu, je suis eu d'appel, hein, ouais, là. Traille, depuis mon travail, c'est quoi, hein. Nous, on en a eu, ben, il y a même, je peux te, j'ai eu, ce stade de Loïguet, pas Mondrel.
0: Il y a Pierre, oui, je peux dire, en Angleterre.
1: Puis, ouais, tu vois, monsieur, non, t'as mon roche d'eau, c'est en merdant, c'est en mise, mais le croquer pendait.
0: Ouais, tu as de même de l'IA, d'avec quoi?
1: Hein?
0: Ouais, tu as de même roche d'eau?
1: Ah, ben, non, tu vois, et bon, t'as mon roche d'eau, ce matin. Rini et Baman Diabach. Non. N'y a ni cher de Rini et Baman. Arrive une non-help moment. N'y a pas de Diabach. Et on va se tomber une machine d'eau.
0: Béro,
1: quoi. Béro, hein. On se. Et c'est. On n'y a pas de Hirot, hein.
0: Mais Indra le Gouren.
1: Pas de Harson, mais tu vois, chouette, hein.
0: Indra le Gouren, vous me mestra?
1: Ben, y'a venu où on est pareil, hein. Ah, non, y'a. Bien.
0: Avec Petra, ouais, ouais, en Angleterre, ouais, ou championnat Benega Web.
1: Championnat Bretagne, hein. Moi, champion de Bretagne, ouais, tu sais.
0: Vous championnat intercelique, Petra Benega Web.
1: Bien, bien.
0: Pour Gounidet.
1: Pas, moi, Colette, moi, blessé, toi. Ouais. Oh. Moi, Gounidet en tôle, mais Naï tôle en Colette.
0: Et puis, ouais, de championnat de verse pêcheuse.
1: Non. Puis, ouais, dans le match. Manchin, Pierre Simon. Pierre Simon, Louis Simon, Hervé, da, Manchin, da, Fouinan. Là, Georges Brotte. Georges Brotte.
0: Vous voyez de Warren de l'Angleterre, que non?
1: Ya, ya.
0: Vous voyez Hamchin, il n'y a pas tout ça?
1: Au revoir. Ya.
0: Mais peut-être y passer un amusé, ça peut-être Warren de l'Angleterre. Puis-vous dire voyage tort, Pierre?
1: Ben, il va payer, ya, Zoral. Ya, ya.
0: Il y a une idée, il y a une idée.
1: Il y a une idée du jeu, on a mis au et le moment qu'on l'aide, moi, je peux travailler. On va un déplacement noir, ça. Voilà.
0: Pourquoi il voyage vraiment tard?
1: Ah, ben, il y a Zouane. Il y a plus de le camarade de Tuzan. Un anglais, mais on peut dire le nez, ben, ploué, quoi. Alors, il y a même.
0: Vous nous irez avec 11 qui est de l'anglaisette?
1: Ah, ben, il y a du Zouastir, là. Moi, je suis moyen. Ah, donne, non. Non.
0: Peut-être que tu es pédale de Touraine?
1: Ben, moi, commence de. Vesegley, une réduction en cours et à voir. Trouve de Dieu, on se met en 50, on se met 54, on est.
0: Vous pouvez être dans ce.
1: Mais on dit, mais moi, je suis 5, ouais.
0: Oui, c'est ce que tu as dit.
1: Ah, ben, je suis un avaisoual.
0: Le martial de Guy, là, demeure.
1: Ah, mais voilà, entre aussi, en squid riot. Ouais.
0: Il y a André, il peut dire que vous êtes couronné de Mossandoir, vous êtes là que vous êtes peut-être à Brenneschen, puis peut-être.
3: Brenneschen, oui.
0: Vous êtes là que New York, puis vous êtes très bête.
3: Ah, ben, je travaille, ma vie, je travaille, ouais.
0: Avec la cadence de chemin chemelle paré d'eau, je te peux pas y passer.
3: Ouais, ben, la cause de refus, puis une drame avec toi, c'est du pitch d'eau, quoi.
0: Et il y a ce pays où il constitue de l'arrêt, puis il pleut, et où il arrive le pêchon, et quand on met dans un menu, comme c'est Gouren.
3: Mais à Drown Hillis.
0: Mais puis nous, où tu es de la trouble 3-3, c'est
3: quoi? Oui, non, mais puis chaque année, la lame, il y a une lame, il y a une lame, il y a une lame, tu vois, une lame, puis il y a une lame, puis il y a une lame.
0: Il y a même de la lame, il y a une lame, mais il peut couvrir l'acheter.
3: Oui, mais il y a une pinera, là. Tu cuis de boubou, t'es à bouler, hein?
0: Il y a du mais peut-être que je mette au rein à le prendre une chaîne, mais peut-être sort en couille en noir.
3: Ah, mais peut-être qu'il y a rien, ou il y a peut-être?
0: Ben pas, mais c'est quoi?
3: Ah, ben sauf qu'il peut, hein? Attends, croque,

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3: Peut-être entartinez-vous le matin au petit déjeuner. Au XVe siècle, pour la longue traversée, les marins emportent des rations de pain cuit deux fois afin d'éliminer toute trace d'humidité et d'éviter qu'ils ne moisissent. Ce biscuit, qui a cuit deux fois, extrêmement dur, doit être trempé dans la soupe. En 1903, Charles Eudebert, boulanger à Nanterre, transforme le produit. Son pain de mie finement tranché et recuit est si friable qu'un tout jeune enfant peut le croquer. Eudebert le nomme biscotte.

0: S. Trois lettres qui peuvent dire beaucoup de choses. Ensemble, soyons soudés? Non, mais ça aurait pu. ESS, ça veut dire économie sociale et solidaire. Et l'ESS est partout sur notre territoire. Associations, coopératives, mutuelles, fondations, autant de structures qui fourmillent tout autour de chez nous, de chez vous. Nous allons justement découvrir de plus près toutes ces belles initiatives au fonctionnement divers avec les administratrices et les administrateurs du pôle ESS, Loudia Pondy. Paul, qui anime le réseau des structures de l'ESS, accompagne les porteuses et porteurs de projets à créer des projets collectifs et développe la coopération sur le territoire. Au micro, devant moi, Gaëlle, de l'AFPA Village des Solutions, qui est situé à Loudéac. Yann, conseil de développement du pays de Pontivy, autrement appelé Triskel Citoyen. Philippe, Dynamique Emploi Service, un peu plus du côté de Loudéac Communauté Pays Coop. Estelle, du J'aime le passage. Alors Estelle, justement, l'ESS, qu'est-ce que c'est ?
1: Pour le définir, on a décidé de vous parler d'ESS, d'économie sociale et solidaire, parce qu'en fait, elle vous accompagne de la naissance et tout au long de nos vies. On ne la connaît peut-être pas, vous ne la connaissez peut-être pas encore, et elle nous concerne tous. Pourquoi ? On vous donne quelques exemples. J'ai un enfant qui va à la crèche et que j'emmène tous les jours. Mon deuxième enfant fait du football dans un club. Mon troisième apprend à jouer de la musique. On part en vacances tous les ans. Je travaille dans une scop. J'achète dans un magasin de producteurs. J'ai mes parents qui vivent à la maison et qui sont accompagnés à domicile. Pourquoi ces exemples ? Le dénominateur commun de toutes ces activités, c'est l'ESS, l'économie sociale et solidaire. Et pour vous la définir simplement, c'est une économie tournée au service de l'individu et du territoire tout au long de sa vie. Que ce soit dans des associations sportives, culturelles, où il y a de l'inclusion, dans les activités sanitaires et sociales, vous avez toujours de l'ESS en général.
0: Merci Estelle. Donc là, on voit un peu mieux que l'économie sociale et solidaire, en fait, est partout. Qu'importe ce qu'on fait, finalement, au cours de notre vie, mais au cours de notre journée, en fait, on va croiser l'ESS absolument partout.
2: Oui, par exemple, sur le territoire de Beaux, en 2022, quelques personnes ont constaté que dans la déchetterie, il y avait beaucoup de choses qui étaient déposées et qui éventuellement auraient mérité d'être réparées. Donc, elles ont réuni d'autres bénévoles pour créer un Repair Café. Ce Repair Café sur Beaux s'est créé en association en 2025 et le troisième samedi du mois, le matin, les bénévoles se réunissent et les visiteurs affluent pour faire réparer leurs objets du quotidien, du petit matériel électronique, l'aspirateur, le grille-pain, etc., etc. Et nous avons un taux de réparabilité qui est par exemple de l'ordre de 60%. Nous avons évité plusieurs centaines de kilos d'équipements qui ont été jetés en déchetterie. Et dans son nom, il y a Repair Café. Et donc, dans cette matinée, un samedi par mois, les gens créent du lien entre ceux qui attendent pour avoir leurs objets réparés ou avec les bénévoles avec lesquels ils réparent leurs objets du quotidien. Donc, c'est vraiment une association qui est vraiment dans une certaine volonté écologique avec R pour réparer. Nous accueillons bien sûr toutes les bonnes volontés. Et il est important de le faire savoir, plutôt que de jeter, venez réparer.
3: Moi, je vais vous parler d'un autre dispositif qu'on a mis en place sur le Centre-Bretagne, qui concerne ce qu'on appelle, nous, la fracture numérique. Alors, la fracture numérique, c'est quoi ? C'est tout simplement quelqu'un qui n'a pas accès, à un moment donné, à un ordinateur, à cet outil. Ça peut être aussi quelqu'un qui ne maîtrise pas cet outil. Ça concerne beaucoup de personnes sur notre territoire, personnes âgées, personnes en difficulté sociale et professionnelle, personnes migrants notamment. Donc ce sont des personnes qui effectivement n'ont pas du tout accès au numérique et ça pose d'énormes problèmes au quotidien. Alors pourquoi ? Pour accéder aux droits sociaux tout simplement, hein, puisque je vous rappelle que pour accéder aujourd'hui à une allocation CAF, CPAM, etc., vous avez besoin d'utiliser l'ordinateur. C'est aussi l'accès à l'emploi et à la formation. Comment aujourd'hui trouver un travail ou accéder à une formation si vous ne maîtrisez pas l'outil Internet pour pouvoir déposer, envoyer une candidature auprès d'un employeur? Et puis c'est aussi la difficulté d'accéder à la culture à travers l'outil numérique. Une partie et un collectif d'associations s'est créé sur le territoire centre-breton avec l'idée de collecter des ordinateurs utilisés, de reconditionner ces ordinateurs, de les redistribuer à ces publics qu'on a vus tout à l'heure, et enfin de les accompagner et de les former à l'utilisation. Tout ça pour réduire ce qu'on appelle la fracture numérique.
0: L'économie sociale et solidaire, c'est remettre l'humain au cœur des choses et c'est répondre à des besoins qui ne sont pas assouvis sur les territoires. Et en Centre-Bretagne, une des grosses problématiques de la population, c'est la question de mobilité. Avoir une voiture en bon état pour aller au travail, pour emmener les enfants à l'école. Pouvoir avoir un véhicule tout simplement pour aller travailler ou passer le permis aussi. C'est pas accessible pour tout le monde. Donc il existe, grâce aussi à cette vision des choses et à ces valeurs de remettre l'humain et de rendre accessible certains services qui ne le sont pas à tous, des dispositifs comme par exemple l'auto-école solidaire à la Dalea qui permet à des personnes de tout âge de pouvoir bénéficier d'un permis à prix solidaire avec une pédagogie qui est souvent adaptée à des personnes qui peuvent avoir des difficultés aussi d'apprentissage sur le permis de conduire et qui peuvent aussi obtenir le permis soit en boîte automatique, soit en boîte classique et pouvoir après être tout à fait mobile sur le territoire. Il existe aussi un autre dispositif qui est dans le cadre d'un chantier d'insertion le garage social à l'AFPA l'UDA qui permet d'avoir sous conditions de ressources des locations de véhicules sur une durée déterminée en attendant d'avoir des solutions plus pérennes ou plus durables pour avoir un véhicule, en attendant par exemple d'avoir un crédit à la consommation ou d'avoir un microcrédit pour acheter un véhicule par exemple, il existe effectivement ce dispositif qui permet d'avoir une location à prix solidaire. Et si j'ai un souci avec ma voiture, que j'ai pas non plus beaucoup de ressources, mais quand même, je dois aller au travail, je dois aller dans un stage, faire une formation, faire une démarche d'ordre professionnel, je peux également, au garage social, demander à faire les réparations de mon véhicule à des prix solidaires. L'avantage, c'est aussi, en faisant ça, je fais travailler aussi des personnes qui travaillent sur un projet professionnel, qui ont besoin de se reconstruire souvent et qui ont besoin de travailler sur un projet et d'aller vers un emploi durable. Donc, c'est aussi ça, les valeurs de l'économie sociale et solidaire. C'est des projets qui permettent de travailler ensemble. C'est des projets qui permettent de répondre à des services et de permettre à plein de personnes de pouvoir aussi faire aboutir leur projet de vie personnelle.
4: Merci à vous. On a vu à travers tous vos exemples, réparation d'objets du quotidien, fracture numérique, les questions de mobilité, l'accessibilité des services, que ça crée aussi du lien social. Donc on a vu que l'économie sociale et solidaire nous accompagne dans beaucoup de nos actions du quotidien, parfois même sans qu'on s'en rende compte finalement. Et quand on y réfléchit, je suis sûre que vous, auditrices, auditeurs, si vous analysez votre journée, vous pouvez vous dire « Ah bah finalement, en fait, l'économie sociale et solidaire, je la vois tous les jours. Et je l'utilise tous les jours. » Et que ce sont surtout des initiatives citoyennes et locales. Devant les micros, de nouvelles voix que nous allons entendre. Et nous sommes avec Coppelia de l'association Dans l'Ensemble, Bruno des ateliers du Pigeon Blanc Association et Marilyn, la balade du père Nicolas en SCOP, société coopérative. Alors, donc parmi vous, il y a donc une SCOP, deux associations,
0: C'est quoi la différence entre les deux?
5: Alors nous, on a notre association mère, c'est la DAPEI du Morbihan, et c'est une association de parents de personnes en situation de handicap intellectuel qui se sont regroupées donc en association, donc avec un conseil d'administration qui a élu un bureau et qui est représenté par un président et des vice-présidents. Le CA, lui, ensuite pilote un comité de direction, pardonnez-moi, qui est mené par un DG, et ensuite les différents établissements sont représentés par des directions autonomes sur les territoires.
0: Donc là, on est sur des questions de gouvernance là pour une association. Et Marilyn, donc une SCOP.
6: Alors nous, on est en SCOP, c'est une toute nouvelle SCOP, parce qu'on est depuis le 18 mars 2026. C'était aussi pour remettre l'humain au centre de la société. Et du coup, dans la SCOP, chaque associé a une voix. Donc les décisions sont prises ensemble et chacun donne son avis, surtout pour les grands investissements, toutes les grandes décisions que l'on doit prendre. Et alors, on a aussi deux co-gérantes qui traitent plus, dont je fais partie, qui traitent plus des affaires quotidiennes.
0: Donc on voit que là, le principe qu'on connaît de l'économie sociale et solidaire dans la gouvernance, qui est une personne, une voix, se retrouve dans le fonctionnement de vos structures. Copelia, dans l'ensemble, c'est aussi une association. Est-ce que tu peux nous en dire un peu plus sur ces questions-là de gouvernance par chez vous?
7: Oui, alors au niveau de sa gouvernance, l'association dans l'ensemble expérimente un modèle de fonctionnement démocratique et horizontal. Il est composé d'un bureau collégial, conformé par des bénévoles élus à une assemblée générale après une période d'observation, qui assure la gestion administrative, juridique et financière du projet. Et ces bureaux travaillent en collaboration étroite avec une coordination des équipes des salariés, des noms d'eau recyclerie, l'effet papillon et la scierie, et avec un groupe de facilitateurs conformés également par des bénévoles et des salariés.
0: On voit que dans vos structures, justement, il y a des bénévoles, il y a des salariés, parfois il n'y a que des salariés, parfois il n'y a que des bénévoles. Faut que tout ça s'imbrique bien. Une collégiale, peut-être. Pour rappel aussi, c'est que toutes les personnes de la collégiale se retrouvent co-présidentes. C'est une évolution un peu dans le système associatif qu'on connaît depuis très longtemps, hein, où on avait l'habitude de retrouver une présidence, secrétaire, trésorier, thésaurière. Là, on voit que ça évolue beaucoup dans ces questions-là de gouvernance. C'est ça qui est intéressant, justement, dans l'économie sociale et solidaire, c'est qu'on avance en marchant et on crée de nouvelles manières de fonctionner qui vont être participatives, etc., qui vont permettre d'avoir ce principe de une personne, une voix. Marilyn, la balade du Père Nicolas, donc qui est un parc du côté de Saint-Nicolas-des-Eaux. La question de l'ancrage local, chez vous, elle se retrouve comment ?
6: D'abord, pour faire fonctionner le restaurant, le bar, on fait appel à des producteurs locaux, au maximum. On fait aussi, pour ce qui est les structures de jeux, on a maintenant une société qui s'est créée juste à côté de chez nous, qui nous crée les jeux. Et pour d'autres structures, on fait appel à des producteurs locaux. Et pour tous les aménagements du parc aussi, on essaye de faire un maximum appel aux aménageurs locaux. On fait aussi appel aux artistes locaux pour nos concerts, qui sont une fois par semaine en juillet et août. Et puis, on a aussi des animations de sensibilisation à l'environnement qui sont faites par des animateurs locaux.
5: Chez nous, en fait, on a également une volonté de faire travailler les acteurs locaux, notamment les artisans qui viennent pour la maintenance ou pour le suivi en fait, des travaux si besoin. Des fournisseurs également, assez classiques. Et on a quelques clients locaux ici, majeurs pour nous. Mais ce qui me paraît important de souligner, c'est que nous, on a une vocation à essayer de développer dans l'idéal une société inclusive, du fait de notre approche du handicap et de l'accompagnement des personnes en situation de handicap sur un territoire donné, qui est celui de Pontivy notamment. Et donc, on accompagne les personnes justement à s'ancrer, et donc on a un lien de proximité par privilégié aussi avec le territoire pour justement aider les personnes à s'épanouir sur place et dans le droit commun, voilà, au même titre que n'importe lequel d'entre nous.
0: Et Bruno, tu parles de lien de proximité sur le territoire. Je pense qu'on retrouve ça beaucoup aussi dans l'association Dans l'Ensemble, qui a deux structures hein, qu'on connaît sur le territoire, qui est la recyclerie qui est située à Beaux, et puis la scierie qui est située à Beaux aussi, mais pas tout à fait au même endroit. Donc le lien de proximité et l'ancrage local chez vous, c'est quelque chose de très fort, Coppelia ?
7: Oui, tout à fait. Et l'association, depuis le début, est ancrée dans une démarche de réduction des déchets, dans cette volonté de réduire et recycler. Nous travaillons aussi en faisant appel aux acteurs locaux et nous réfléchissons ensemble à des nouvelles solutions. Et c'est vrai que le travail avec les bénévoles et nous oblige aussi à nous ancrer dans les territoires et puis d'autre part, dans notre tiers-lieu, nous avons aussi des locaux, des bureaux qui sont loués aussi pour des projets et des porteurs de projets dans les territoires. Donc, ce sont tous des domaines sur lesquels on est bien ancré sur notre territoire.
0: On a trois structures différentes, trois fonctionnements différents, mais avec des valeurs qui se rejoignent, forcément. On parle aussi de non-lucrativité dans l'ESS. Alors, ce n'est pas toujours un concept qui est facile à expliquer. Non-lucrativité, ça veut dire que vous ne faites pas de bénéfices ?
5: Alors, on peut faire du résultat. Nous, par exemple, on est une association de droit privé à but non lucratif, donc c'est assumé, c'est surtout statutaire. En revanche, on fait du résultat, clairement, et les résultats sont utilisés... ça dépend des années, hein, on est bien clair, mais en tout cas, quand on a du résultat, on peut l'utiliser à la fois pour nos investissements propres et le développement de nos activités, mais aussi, en tant qu'association, on a un pot commun et on répartit, j'allais dire, tous ces résultats vers des foyers, d'hébergement, de l'accompagnement à la vie sociale, qui sont des services très très spécifiques et un petit peu différents de nos structures à nous. Et puis surtout vers le pôle enfance, pardon, qui regroupe des IME ou des accueils spécifiques là aussi pour des enfants en situation de handicap intellectuel.
0: Donc on voit que en tout cas quand on parle de non-lucrativité, c'est pas forcément le fait que l'association fonctionne à perte, hein, sinon on pourrait pas fonctionner, c'est évident, mais en tout cas qu'il y a une question d'investissement, de réflexion pour que justement ce résultat puisse servir à continuer à développer la structure. Donc Marilyn, structure un peu particulière parce que société coopérative, est-ce que tu peux nous en dire un peu plus justement dans ce cadre-là, comment ça fonctionne?
6: Alors oui, quand les associés, on se regroupe et on décide ensemble de la part qu'on va mettre sur les investissements pour développer l'entreprise, aussi de la part qu'on va mettre dans la trésorerie, parce qu'on ne sait jamais, on est très météo-dépendant, donc on peut très bien avoir une année où ça ne fonctionne pas, il faut quand même qu'on ait un fonds de trésorerie pour pouvoir continuer. Et après, y a une part qui peut être partagée, mais elle est partagée équitablement entre tous les associés.
0: Oui, donc il n'y a pas de question de pourcentage même si, parce qu'on peut mettre des parts sociales dans une société coopérative, si je mets plus d'argent que toi, c'est quand même égalitaire au final. Mais ça, c'est un point important.
6: On a mis tous pareil.
0: Vous mettez tous pareil, c'est aussi un choix de votre part.
6: Oui.
0: Coppelia, comment ça se passe dans l'ensemble sur ces questions-là ?
7: Alors, nos bénéfices sont réinvestis sur le projet lui-même, notamment sur l'amélioration des sites de recyclerie et des espaces de boutiques solidaires, ainsi que sur l'achat de matériel pour améliorer la qualité de vie au travail de nos salariés et de nos bénévoles. Et d'une autre part, nous continuons à développer notre projet de tiers-lieu pour que ce soit un espace ouvert à la convivialité et puis pour générer une meilleure inclusion avec des animations plus variées et accueillir des publics plus divers aussi.
0: Merci à vous. Gouvernance partagée, ancrage local, principe de non-lucrativité sont des piliers qu'on retrouve dans l'économie sociale et solidaire et qui ont été bien exprimés par vos fonctionnements au sein de vos structures. On l'a vu à travers tous ces témoignages, l'économie sociale et solidaire est riche, diverse et fourmillante d'idées. Mais avant que nous nous quittions, j'ai une dernière question à vous poser. Dans 30 ans, notre territoire centre-breton, comment l'ESS l'aura transformé. C'est quoi votre territoire rêvé, à vous, autour de cette table?
2: Un territoire où le lien social existe réellement, où il n'y a pas de jugement, où tout le monde est accueilli.
3: Ouais, je dirais un territoire inclusif, en tout cas, où il n'y a pas de ségrégation. Et effectivement, l'inclusion doit être au cœur de notre territoire dans les prochaines années.
6: Un territoire où la valeur humaine soit prépondérante, plus que d'autres valeurs qui sont mises pour certaines entreprises.
2: Un territoire où il fait bon vivre.
8: Un territoire où l'égalité, l'équité est la norme.
9: Un territoire où chacun peut concrétiser ses projets.
7: Je dirais un territoire où on retourne aussi aux pratiques qui se passent un peu de la consommation et de l'argent.
10: Et donc aussi un territoire qui fait attention aux ressources dont nous disposons.
11: Et un territoire où la solidarité intergénérationnelle est vivante.
9: Un territoire responsable.
5: Un territoire où l'économie est au service de l'homme.
7: Et où on prend soin les uns des autres.
12: Mais aussi de la nature.
0: Eh bien, franchement, ça donne envie d'être encore là dans 30 ans en Centre-Bretagne. Merci beaucoup aux administratrices et administrateurs du pôle ESS des pays Loudia-Pondy. On rappelle que le pôle ESS est présent donc sur tout le territoire du pays de Pontivy et Loudéa Communauté et que vous pouvez retrouver toutes les informations sur l'économie sociale et solidaire et nos actualités sur notre site internet, entre autres ess-centrebretagne.bzh. Merci encore.

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2: Barbara Letoqueux et Victor Renis sont avec nous pour nous présenter Paloma Negra et le nouvel album Fuegos.

0: Alors Paloma Negra, c'est un groupe qui a été créé avec Victor en 2013. On est tous les deux de Sulignac. C'est parti d'une rencontre de la crêpière du village qui nous a fait nous rencontrer. Et Victor, ça a été assez simple la rencontre parce que en fait on a très vite voulu échanger nos répertoires, nos univers. Et moi j'avais été au Mexique pas mal d'années et j'avais plein de chansons dans mes valises et Victor lui était passionné de flamenco, donc le groupe est né comme ça et par la suite
1: d'autres musiciens nous ont rejoints dans l'aventure puisque Julien Le Gallet en percussion, Loumi Sevenot au violon et Pascal Gaillard à la basse. On était un quintet pendant plusieurs années jusqu'en 2021 je crois, où en fait Loumi Sevenot et Pascal Gaillard sont partis du groupe et nous avons eu un nouveau violoniste qui est apparu, qui est venu nous rejoindre, Jacques Lessire. Et donc on est aujourd'hui à un quartet. Barbara, elle a pris en plus du chant la basse électrique. Donc il y a eu pas mal de changements pour cet album qui est sorti en début d'année, enfin en mois de mai.
0: Mois de mai.
1: Puisque Barbara à la basse et puis moi, étant un féru de guitare flamenca, je me suis quand même fait violence en prenant la guitare électrique.
2: Ah, donc voilà des nouveautés. Alors là, on évoquait la basse, Barbara. On avait déjà pu te voir avec une basse dans d'autres projets, je crois. Le fait de ne pas l'avoir sortie avant pour le projet Paloma Negra, c'est par rapport au style de musique ?
0: Bah, non, c'est qu'il y avait un bassiste. Et j'étais raison. Très contente de faire que du chant. Et c'est vrai que ça a été la question quand Pascal Gaillard est parti, de savoir est-ce qu'on repartait avec l'aventure avec un bassiste ou est-ce que je m'y mettais. Et ça, en fait, ça a été un super moment pour moi, finalement, de travail, mais aussi de musicienne, pour ne pas être que chanteuse dans le groupe. J'étais contente de pouvoir être musicienne avec les gars et d'avoir des rendez-vous musicaux comme ça, plus avec les instruments.
2: Alors on a parlé du tout début de ce projet, donc il y a un peu plus de 10 ans, avec d'un côté la musique, le chant qui vient du Mexique, avec le flamenco. Alors on peut tout de suite faire le lien avec la langue, avec l'espagnol, mais est-ce que tout de suite vous avez quand même senti qu'il y avait des grosses différences entre les musiques, les chansons que vous pratiquiez l'un et l'autre, ou ça a matché assez vite au niveau musical ?
1: Eh bien oui, c'est vrai qu'il y a une forme malgré tout de compromis dans la musique, puisque le flamenco est une musique très exigeante avec une forme rythmique et mélodique très particulière. Et si on apporte le chant dans le flamenco, ça demande une véritable culture précise. Et Barbara n'a pas le historique avec le flamenco, donc elle c'est l'Amérique latine, donc c'est un chant d'Amérique latine. Et donc on va pas se considérer qu'on fasse du flamenco ou qu'on fasse de la musique latine. C'est comme un choc des cultures qu'on entremêle. Et c'est valable pour nous deux, mais c'est aussi valable pour les autres musiciens du groupe, hein, comme Julien Le Gallet, qui lui a baroudé en Afrique ou en Amérique du Sud. On a chacun une part de musique de nos voyages qu'on mélange avec ce groupe.
0: De nos voyages et de nos identités aussi musicales. Et alors, c'est un peu la même chose avec Jacques, le cirque, qui nous a rejoint il y a 4 ans. Et pareil, qui a un autre son de violon. Donc ça a amené aussi à une autre couleur. Et il a d'autres valises, il a d'autres backgrounds. Beaucoup dans les musiques de l'Est, les musiques... Le blues, les musiques improvisées aussi. Donc ça a ramené encore une nouvelle couleur. Donc Fuego, c'est pas la même couleur que le premier album.
1: Mais quelque part, ça illustre aussi ce qu'est la musique. Par exemple, le flamenco, elle est pas uniquement espagnole, loin de là. Elle vient des gitans d'Inde. C'est un mélange avec les autochtones andalous, mais aussi les arabes à l'époque où ils avaient assimilé la culture, les juifs et l'Afrique. Et donc en fait, la musique est en perpétuel voyage, donc il n'y a absolument rien d'incohérent dans ce qu'on fait.
2: Alors vous nous racontez justement ces différentes influences, ces différents parcours qui viennent enrichir la musique que vous proposez. Avec, on l'évoquait, le terme de compromis, d'un point de vue sans doute très technique aussi, puisqu'on imagine que ce ne sont pas toujours tout à fait les mêmes rythmes, que ce ne sont pas non plus tout à fait les mêmes gammes, etc. Alors ça veut dire que chacun, chacune a fait un pas vers l'autre.
0: Oui, en fait on a plusieurs manières de composer, Victor propose souvent des pièces, comme tu dis, en fait, des pièces de guitare, avec des mélodies, une grille qui est déjà assez claire. Et moi, j'aime bien poser des voix aussi. Et du coup, souvent, ces mélodies m'inspirent aussi des thèmes de chansons. Donc, il y a cette manière-là de faire. Ou alors, l'inverse, c'est que moi, j'aime bien aussi prendre des textes que j'écris et... J'écris beaucoup de choses, donc des fois je prends un peu des textes que j'ai bien aimés et je les mets en musique, je les mets en mélodie. Et là, du coup, Victor adapte les lignes mélodiques ou les arrangements et les harmonies. Et bon, voilà, on a plusieurs manières. Et après, on réarrange tout ça à quatre, dans tous les cas. Mais souvent la source de l'échange musical, il part de Victor et moi. Et je dirais pas que c'est des compromis, je dirais que c'est on fait avec ce que l'autre propose et puis ça crée quelque chose qu'on aime bien.
2: Donc plus des échanges, ouais. Pour arriver justement à toutes ces chansons que l'on retrouve dans le nouvel album de Paloma Negra. Alors Victor, toi, comment dans ton parcours tu es arrivé à la guitare flamenca? Est-ce que c'est quasiment au début de ton parcours musical ou c'est arrivé peu à peu?
1: Moi je suis guitariste classique à mon enfance, en tout cas quand j'avais 12 ans, j'ai commencé la guitare à ce moment-là. Et puis à 16 ans, je suis allé en Espagne pour faire un stage de guitare flamenca. Je n'avais pas un niveau particulier, hein. Vraiment, il n'y avait rien d'extraordinaire, sauf que ma mère m'a envoyé dans ce stage-là. Et ce qui s'est passé, c'est que le professeur, c'était Manolo Sanlúcar, c'était l'un des plus grands guitaristes de flamenco du monde. Si vous voulez, c'est le pédagogue d'Espagne pour le flamenco, et Paco de Lucía était le concertiste. À l'époque, c'était ça. Et d'ailleurs, Manolo Sanlúcar a formé Juan Carmona, Vicente Amigo, enfin des énormes guitaristes aujourd'hui. Et donc tous les élèves là-bas étaient tous des... c'était des grands guitaristes, le premier d'Argentine, s'il y avait un classement à faire, le premier de grands pays. Et donc moi, j'étais là-bas complètement perdu, parce que j'avais vraiment un tout petit niveau. Et bien entendu, ce qui se passait, c'est que c'était pas des cours de guitare, hein, ils jouaient jamais de la guitare, en fait, ils philosophaient sur le flamenco. Les guitares étaient posées, mais ce qui s'est passé, c'est qu'il y avait un Corse là-bas, un des élèves, et c'est lui qui m'a tout appris le soir à l'hôtel.
2: Et depuis cette pratique, ce flamenco,
1: à l'époque il n'y avait pas internet, donc du coup j'ai ramené ça, c'était en je ne sais plus en quelle année, 95 je crois. Et j'ai ramené des cassettes, et puis pendant des années j'ai travaillé les techniques que j'ai apprises pendant ce petit laps de temps de 2 semaines. Et c'est vrai que ma vie de famille, toute mon histoire a fait que je ne suis pas retourné des années en Espagne ou immergé dans la culture flamenca, parce que mon parcours n'est pas comme ça, et ça m'a permis d'acquérir un flamenco quand même exigeant. J'ai mis à peu près peut-être 20 ans à rôder pour commencer à m'amuser, en fait, quelque part, même si je me suis bien sûr amusé bien avant 20 ans.
2: Alors on va poursuivre avec les souvenirs, et justement en découvrant un premier morceau de cet album Fuegos de Paloma Negra. Le titre s'appelle Fotografía en Blanco y Negro. Alors est-ce que vous pouvez nous dire quelques mots sur ce titre, Barbara?
0: Ça parle du premier amour. Et Fotografía en Blanco y Negro, c'était, je voulais faire un clin d'œil à Alfredo, qui est mon premier amour. Alfredo, on s'est rencontrés à Vannes au lycée. En fait, il était venu en échange ici, en France. Il devait rester 6 mois, puis il est resté 10 ans. Et donc, cette rencontre a fait que bah, je suis allée très vite au Mexique à 17 ans. Et donc voilà, on a passé 5 années à aller et venir entre la France et le Mexique. Et, mais en fait, c'est mon histoire personnelle, mais que je ne raconte pas du tout dans Photographie en Blanco et Negro, mais c'est juste pour dire que c'est le troisième album là, de Paloma Negra. Enfin, on a fait un premier album de reprise, il y a eu Vuelo, et celui-là, c'est un album où on assume aussi des choses, où il y a beaucoup de thématiques. Et c'était important de parler du premier amour avec la folie du premier amour et de comment on rencontre quelqu'un qui nous embarque dans la vie aussi à l'adolescence ou à la jeune adulte. Et c'était important dans cet album pour moi de faire un clin d'œil à Alfredo aussi.

0: Et on est toujours avec Barbara et Victor du groupe Paloma Negra dans l'album de la semaine. On est ensemble dans le studio de Radio Broadjunet ici à Vannes. Dans quelques minutes, on aura le privilège de vous entendre en guitare-voix pour un morceau, un titre que l'on retrouve sur cet album Fuegos, mais en version live. Alors Barbara, Victor, peut-être un premier mot, revenir sur ce groupe qui a 13 ans, si je compte bien, d'existence, Paloma Negra, avec ce nom qui, je crois, est un hommage.
1: Oui, Paloma Negra, ça veut dire la colombe noire, et c'est un titre qui a été chanté au Mexique par Chavela Vargas. Chavela Vargas, c'était une grande dame de la chanson, qui d'ailleurs chantait des chansons d'hommes pour des femmes. Elle aimait les femmes. Et donc, c'est vrai que dans ses interprétations, elle a repris des grands classiques de la chanson mexicaine pour les femmes. Et donc, moi, c'est vrai que il y a un album de Chavela Vargas que j'ai passé en boucle et ça fait partie de ma culture musicale. C'est comme d'autres grandes dames en Amérique latine, Mercedes Sosa, Susana Baca, voilà, c'est Lila Downs au Mexique aussi. C'est des femmes qui m'ont transmis toutes ces cultures des musiques d'Amérique latine. Et donc, Paloma Negra, c'est le nom de cette chanson. C'est pour ça qu'on a choisi. Alors, c'était peut-être pas très stratégique, parce qu'il y a beaucoup de. Pour nous retrouver, il faut taper Paloma Negra France ou groupe ou Bretagne. Mais Paloma Negra Bretagne, on nous retrouve.
0: Voilà, ou Fuegos, le nom donc de ce nouvel album. Alors Barbara, là tu chantes en espagnol. C'est vrai que dans d'autres projets, sur les playlists de nos différentes radios, on a déjà pu t'entendre et on t'entend sans doute toujours dans plein d'autres langues. Avec l'espagnol, est-ce que c'est un plaisir, une relation particulière que tu as ?
1: Oui, c'est vrai que je chante principalement en portugais et en espagnol. Et ce groupe Paloma Negra, il me tient vraiment à cœur parce que ça représente tout un pan aussi de mon adolescence et des liens avec des gens. Alors c'était vraiment ma famille de cœur du Mexique, c'est toujours. Et c'est des gens qui ont eu un impact dans ma vie. Et donc, de chanter toutes ces chansons en espagnol, ça a du sens parce que c'est une partie de ma construction. Et que j'adore cette langue et que j'adore. J'adore chanter en espagnol.
0: Voilà, cette langue que l'on retrouve donc bien sûr au cœur de ce nouveau projet, ce nouvel album Fuegos. J'ai cru comprendre, Victor, Barbara, que c'était un gros gros boulot pour la partie production musicale, que voilà, vous avez bien bossé en studio.
2: Oui, ça a fait on a préparé cet album en une année à peu près. Hein. On l'a enregistré chez Jonathan Marcos. À Sarzeau, studio, Peninsula Studio. Il y a eu des morceaux qui ont été pondus presque 2-3 semaines avant l'enregistrement en studio, notamment le 10e, Boquito Pido. Ensuite, qu'est-ce qu'on a eu des difficultés ? J'essaie d'en chercher en fait. Mais...
1: Bah, l'avantage, c'est qu'on avait quand même très bien préparé. Oui. On fait toujours des pré-productions en général avant d'aller en studio, parce que chaque heure compte en studio.
2: Si, je me souviens d'une grosse difficulté, ça y est.
1: Ça y est, ça te revient. Bon, y a eu un vrai investissement financier aussi de notre part. C'est quand même la première fois qu'on... Donc, y a eu un investissement de temps. Ça fait 4 ans qu'on travaille ces morceaux, qu'on les affine, qu'on les arrange, qu'on décide des... Voilà, c'est aussi un travail de longue haleine, parce qu'on a mis un an, en fait... C'est une semaine de studio.
2: C'était 5 jours de studio, et puis le premier jour où Barbara arrive en studio, elle était à faune. Était à faune toute la semaine.
0: C'est effectivement une certaine difficulté pour une chanteuse.
1: Pour de la chanson, c'était pas pratique. Et donc moi j'étais très contente de faire de la basse toute la semaine, c'était parfait.
2: Quelque part, de toute façon, t'avais la basse et le chant à gérer, donc fallait pas faire les deux en même temps, de toute façon.
1: Ouais, c'est vrai qu'en studio, on peut... Après, on a beaucoup travaillé en live. C'était l'avantage du studio au Peninsula, c'est qu'il a des cabines. Et... Donc, c'est super parce qu'on peut avoir vraiment ce son, cette énergie de live où on se voit quand même et il se passe des choses. Mais là, le chant, j'ai essayé.
2: C'est vrai que ça nous a un peu perturbé parce que le premier album, enfin, le deuxième album, Vuelo, qu'on a fait, nous, on avait vraiment cette volonté d'enregistrer live studio. C'est-à-dire qu'on n'a pas fait piste par piste, chaque instrument, comme... font certains. Nous, on était prêts, donc on a enregistré ensemble. et on a essayé de faire ça aussi pour Fuegos, mais malheureusement pour la voix ce n'était pas le cas, parce que là tu étais à fond, donc tu as posé les voix après.
1: Et puis il y avait finalement des textes que j'étais pas prête à livrer, je crois que c'était peut-être somatique.
2: Ah ouais,
1: il y avait des textes qui n'étaient pas, ils n'étaient pas aboutis. J'avais envie de dire d'autres choses, et donc finalement, moi, j'ai fini mes voix aussi au home studio tranquillement, et c'était chouette d'avoir finalement que ça se soit fait comme ça.
0: Et avec comme grande nouveauté aussi, on a compris, la guitare électrique, c'est
2: oui,
0: ça, Victor?
2: Oui, il y a deux morceaux sur l'album, Essoy et Aïs et Continua.
1: Victor et Rockero.
2: Guitare électrique, exactement, avec parfois même un peu de disto, voilà. Non, c'est un grand plaisir, hein. Tout à l'heure j'ai dit que je me suis fait violence pour faire la guitare électrique, mais c'est avec un grand plaisir que je me suis mis, hein. Ça reste une guitare.
0: Mais avec quand même un jeu qu'on imagine
2: c'est très
0: assez,
2: différent.
0: Assez lointain.
2: C'est complètement différent, c'est très lointain, oui. Surtout pour la main droite, hein, puisque là c'est l'acquisition du Mediator. Et puis il y avait un objectif aussi, il y avait vraiment un objectif de faire un morceau à l'époque. C'était avant la période de studio, hein, mais on voulait faire Essoy. Et voilà, il y avait cet objectif-là, et donc je me souviens, j'avais un mois pour apprendre la guitare. Avant d'aller en studio, la guitare électrique.
1: Et puis on voulait un son un peu blues du désert, un peu Mali, on avait plein d'influences.
2: Il y avait un vrai challenge pour moi sur le moment temporel, on va dire.
0: Donc un travail autour forcément du son, de la sonorité de la guitare, mais voilà, complètement du jeu. Parce que ça veut dire que tu avais vraiment quasiment jamais touché à des guitares électriques avant.
2: Quand j'étais ado, j'avais eu des groupes de grunge, hein, comme voilà, dans les garages. J'ai fait ça, mais très vite, j'ai pas fait ça.
0: Alors, tout ce qui va autour d'un album, c'est aussi toute la partie visuelle. On disait tout à l'heure que l'album Fuegos avait d'autres couleurs que l'album précédent, l'album Buelo. Alors là, on parlait des couleurs musicales. On retrouve quand même des liens, notamment avec la pochette, la couverture de l'album, qui peut-être a été réalisée par la même personne d'ailleurs.
1: Ouais, en fait, les trois albums, parce que même le premier album qu'on a fait de reprise, j'avais demandé à mon ami Vincent Pavy, qui est un peintre nantais, de peindre la pochette. Et on avait adoré travailler avec lui. Vuelo, je lui ai redemandé parce qu'on a mis longtemps à dire. On ne savait pas vers quoi on allait. Donc ça se transformait en des conversations philosophiques avec mon ami peintre. Et donc le troisième album, Fuego, c'était évident qu'on voulait qu'il y ait une continuité, en tout cas, avec cet artiste et qu'on aime beaucoup. Et Fuego, ça a été beaucoup plus rapide parce qu'on avait déjà une idée assez claire de la pochette, de ce qu'on voulait. Mais voilà, on a voulu quand même lui laisser le plus de liberté possible dans l'interprétation de la structuration de l'image et des couleurs. Mais voilà, c'est un vrai plaisir de travailler avec Vincent Pavy.
0: Et puis le visuel, c'est aussi la vidéo. Il y a notamment un clip qui est sorti en lien avec cet album. Bon, ça donne l'impression que vous êtes pas mal éclaté pour réaliser ce clip dans l'avion.
2: Oui, c'est pour le titre Turbulencia. Oui, on a l'aérodrome de Mecon. Un vieil avion militaire vide. On arrive là-dedans, on se dit comment on va faire, parce qu'on voulait faire un effet un peu de réception, un peu de luxe dans un avion et tout ça. Donc on a eu une journée pour préparer un simili d'avion de luxe. Voilà, bon, on assume après le côté un peu bricolage, mais on s'est bien éclaté, ouais.
1: Turbulencia, ça parle en fait d'un amour qui bat de l'aile. Et donc le début du morceau, c'est mesdames et messieurs, nous traversons actuellement des turbulences, veuillez attacher votre ceinture. Tout ça dans un avion qui part plutôt dans des pays hispanophones. Et donc c'est un parallèle entre un amour qui plonge et un amérissage. Donc c'est l'idée que l'avion va se crasher dans tous les cas. Et donc on voulait que ça soit dans un avion. Donc c'était assez galère finalement de soit on bricolait des choses avec des jeux d'enfants, et finalement on a rencontré cette association de Mecon qui fête d'ailleurs ses 100 ans à la fin du mois de septembre. C'est une asso qui retape des vieux avions, des avions militaires. Il y a un musée. C'était une super rencontre finalement de rencontrer tous ces gens de de l'aérodrome de Mâcon. Et ils nous ont laissé, ils nous ont aidé à faire ce tournage. On a beaucoup rigolé parce que du coup, les gars ont accepté de faire plusieurs personnages. Les hôtesses de l'air, enfin les stewards, les pilotes d'avion et les touristes. Donc,
2: on s'est rasé la barbe.
1: Ils se sont rasés la barbe, la moustache, ils ont adapté. Donc on était sur.
2: On a donné. Hein.
1: Au pied de l'avion, les gars étaient en train de se raser et puis on a beaucoup rigolé.
0: Alors Barbara, Victor, un dernier mot avant de vous entendre en live avec un extrait de cet album Fuegos de Paloma Negra. Un petit mot sur comment on fait pour se procurer cet album, sur votre structure également.
1: Oui, alors pour toutes les infos, il y a palomanegra.fr. palomanegra.fr avec l'accent français. Il y a toutes les infos, les concerts, comment se procurer l'album. On va créer aussi un Hello Asso pour pouvoir se procurer plus facilement l'album en version numérique et en version physique. Voilà. Et sinon, pour nous programmer, on a une structure qu'on avait créée il y a très longtemps, il y a 13 ans aussi au début du groupe, qui s'appelle Bayanès Productions. .fr. Donc sur Bayanès Productions, on peut retrouver aussi les concerts de nos différents groupes et le contact de notre bookeuse Enora et voilà, Bayanès Productions, il y a toutes les infos pour l'album et puis les concerts à venir.
0: Victor, Barbara, merci beaucoup d'être venu dans cette émission L'album de la semaine et on se quitte en musique avec le titre version live Larissa Demona.
2: Merci Gaël.
1: Merci.

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0: SS. Trois lettres qui peuvent dire beaucoup de choses. Ensemble, soyons soudés? Non, mais ça aurait pu. ESS, ça veut dire économie sociale et solidaire. Et l'ESS est partout sur notre territoire. Associations, coopératives, mutuelles, fondations, autant de structures qui fourmillent tout autour de chez nous, de chez vous. Nous allons justement découvrir de plus près toutes ces belles initiatives au fonctionnement divers avec les administratrices et les administrateurs du pôle ESS, Loudia Pondy. Paul, qui anime le réseau des structures de l'ESS, accompagne les porteuses et porteurs de projets à créer des projets collectifs et développe la coopération sur le territoire. Au micro, devant moi, Gaël, de l'AFPA Village des Solutions, qui est situé à Loudéac. Yann, conseil de développement du pays de Pontivy, autrement appelé Triskel Citoyen. Philippe, Dynamique Emploi Service, un peu plus du côté de Loudéac Communauté Pays Coop. Estelle, du J'aime le passage. Alors Estelle, justement, l'ESS, qu'est-ce que c'est ?
1: Pour le définir, on a décidé de vous parler d'ESS, d'économie sociale et solidaire, parce qu'en fait, elle vous accompagne de la naissance et tout au long de nos vies. On ne la connaît peut-être pas, vous ne la connaissez peut-être pas encore, et elle nous concerne tous. Pourquoi ? On vous donne quelques exemples. J'ai un enfant qui va à la crèche et que j'emmène tous les jours. Mon deuxième enfant fait du football dans un club. Mon troisième apprend à jouer de la musique. On part en vacances tous les ans. Je travaille dans une scope. J'achète dans un magasin de producteurs. J'ai mes parents qui vivent à la maison et qui sont accompagnés à domicile. Pourquoi ces exemples ? Le dénominateur commun de toutes ces activités, c'est l'ESS, l'économie sociale et solidaire. Et pour vous la définir simplement, c'est une économie tournée au service de l'individu et du territoire tout au long de sa vie. Que ce soit dans des associations sportives, culturelles, où il y a de l'inclusion, dans les activités sanitaires et sociales, vous avez toujours de l'ESS en général.
0: Merci Estelle. Donc là, on voit un peu mieux que l'économie sociale et solidaire, en fait, est partout. Qu'importe ce qu'on fait, finalement, au cours de notre vie, mais au cours de notre journée, en fait, on va croiser l'ESS absolument partout.
2: Oui, par exemple, sur le territoire de Beau, en 2022, quelques personnes ont constaté que dans la déchetterie, il y avait beaucoup de choses qui étaient déposées et qui éventuellement auraient mérité d'être réparées. Donc, elles ont réuni d'autres bénévoles pour créer un Repair Café. Ce Repair Café sur Beau s'est créé en association en 2025 et le troisième samedi du mois, le matin, les bénévoles se réunissent et les visiteurs affluent pour faire réparer leurs objets du quotidien, du petit matériel électronique, l'aspirateur, le grille-pain, etc., etc. Et nous avons un taux de réparabilité qui est par exemple de l'ordre de 60%. Nous avons évité plusieurs centaines de kilos d'équipements qui ont été jetés en déchetterie. Et dans son nom, il y a Repair Café. Et donc, dans cette matinée, un samedi par mois, les gens créent du lien entre ceux qui attendent pour avoir leurs objets réparés ou avec les bénévoles avec lesquels ils réparent leurs objets du quotidien. Donc, c'est vraiment une association qui est vraiment dans une certaine volonté écologique avec R pour réparer. Nous accueillons bien sûr toutes les bonnes volontés et il est important de le faire savoir plutôt que de jeter, venez réparer.
3: Moi, je vais vous parler d'un autre dispositif qu'on a mis en place sur le centre Bretagne qui concerne ce qu'on appelle nous la fracture numérique. Alors, la fracture numérique, c'est quoi ? C'est tout simplement quelqu'un qui n'a pas accès à un moment donné à un ordinateur, à cet outil. Ça peut être aussi quelqu'un qui ne maîtrise pas cet outil. Ça concerne beaucoup de personnes sur notre territoire, personnes âgées, personnes en difficulté sociale et professionnelle, personnes migrants notamment. Donc ce sont des personnes qui effectivement n'ont pas du tout accès au numérique et ça pose d'énormes problèmes au quotidien. Alors, pourquoi ? Pour accéder aux droits sociaux, tout simplement, hein, puisque je vous rappelle que pour accéder aujourd'hui à une allocation CAF, CPAM, etc., vous avez besoin d'utiliser l'ordinateur. C'est aussi l'accès à l'emploi et à la formation. Comment aujourd'hui trouver un travail ou accéder à une formation si vous ne maîtrisez pas l'outil Internet pour pouvoir déposer, envoyer une candidature auprès d'un employeur ? Et puis c'est aussi la difficulté d'accéder à la culture à travers l'outil numérique. Une partie et un collectif d'associations s'est créé sur le territoire centre-breton avec l'idée de collecter des ordinateurs utilisés, de reconditionner ces ordinateurs, de les redistribuer à ces publics qu'on a vus tout à l'heure, et enfin de les accompagner et de les former à l'utilisation. Tout ça pour réduire ce qu'on appelle la fracture numérique.
0: L'économie sociale et solidaire, c'est remettre l'humain au cœur des choses et c'est répondre à des besoins qui ne sont pas assouvis sur les territoires. Et en Centre-Bretagne, une des grosses problématiques de la population, c'est la question de mobilité. Avoir une voiture en bon état pour aller au travail, pour emmener les enfants à l'école. Pouvoir avoir un véhicule tout simplement pour aller travailler ou passer le permis aussi. C'est pas accessible pour tout le monde. Donc il existe, grâce aussi à cette vision des choses et à ces valeurs de remettre l'humain et de rendre accessible certains services qui ne le sont pas à tous, des dispositifs comme par exemple l'auto-école solidaire à la Dalea qui permet à des personnes de tout âge de pouvoir bénéficier d'un permis à prix solidaire avec une pédagogie qui est souvent adaptée à des personnes qui peuvent avoir des difficultés aussi d'apprentissage sur le permis de conduire et qui peuvent aussi obtenir le permis soit en boîte automatique, soit en boîte classique et pouvoir après être tout à fait mobile sur le territoire. Il existe aussi un autre dispositif qui est dans le cadre d'un chantier d'insertion le garage social à l'AFPA-Loudéa qui permet d'avoir sous conditions de ressources des locations de véhicules sur une durée déterminée en attendant d'avoir des solutions plus pérennes ou plus durables pour avoir un véhicule, en attendant par exemple d'avoir un crédit à la consommation ou d'avoir un microcrédit pour acheter un véhicule par exemple. Il existe effectivement ce dispositif qui permet d'avoir une location à prix solidaire. Et si j'ai un souci avec ma voiture, que j'ai pas non plus beaucoup de ressources, mais quand même, je dois aller au travail, je dois aller dans un stage, faire une formation, faire une démarche d'ordre professionnel, je peux également, au garage social, demander à faire les réparations de mon véhicule à des prix solidaires. L'avantage, c'est aussi, en faisant ça, je fais travailler aussi des personnes qui travaillent sur un projet professionnel, qui ont besoin de se reconstruire souvent et qui ont besoin de travailler sur un projet et d'aller vers un emploi durable. Donc, c'est aussi ça, les valeurs de l'économie sociale et solidaire. C'est des projets qui permettent de travailler ensemble. C'est des projets qui permettent de répondre à des services et de permettre à plein de personnes de pouvoir aussi faire aboutir leur projet de vie personnelle.
4: Merci à vous. On a vu à travers tous vos exemples, réparation d'objets du quotidien, fracture numérique, les questions de mobilité, l'accessibilité des services, que ça crée aussi du lien social. Donc on a vu que l'économie sociale et solidaire nous accompagne dans beaucoup de nos actions du quotidien, parfois même sans qu'on s'en rende compte finalement. Et quand on y réfléchit, je suis sûre que vous, auditrices, auditeurs, si vous analysez votre journée, vous pouvez vous dire « Ah bah finalement, en fait, l'économie sociale et solidaire, je la vois tous les jours. Et je l'utilise tous les jours. » Et que ce sont surtout des initiatives citoyennes et locales. Devant les micros, de nouvelles voix que nous allons entendre. Et nous sommes avec Coppelia de l'association Dans l'Ensemble, Bruno des ateliers du Pigeon Blanc Association et Marilyn, la balade du père Nicolas en SCOP, Société
0: coopérative. Alors, donc parmi vous, il y a donc une SCOP, deux associations. C'est quoi la différence entre les deux ?
5: Alors nous, on a notre association mère, c'est la DAPEI du Morbihan, et c'est une association de parents de personnes en situation de handicap intellectuel qui se sont regroupées donc en association, donc avec un conseil d'administration qui a élu un bureau et qui est représenté par un président et des vice-présidents. Le CA, lui, ensuite pilote un comité de direction, pardonnez-moi, qui est mené par un DG, et ensuite les différents établissements sont représentés par des directions autonomes sur les territoires.
0: Donc là, on est sur des questions de gouvernance là pour une association, et Marilyn, donc une SCOP.
6: Alors nous, on est en SCOP, c'est une toute nouvelle SCOP, parce qu'on est depuis le 18 mars 2026. C'était aussi pour remettre l'humain au centre de la société. Et du coup, dans la SCOP, chaque associé a une voix, donc les décisions sont prises ensemble, et chacun donne son avis, surtout pour les grands investissements, toutes les grandes décisions que l'on doit prendre. Et alors, on a aussi deux co-gérantes qui traitent plus, dont je fais partie, qui traitent plus des affaires quotidiennes.
0: Donc on voit que là, le principe qu'on connaît de l'économie sociale et solidaire dans la gouvernance qui est une personne, une voix, se retrouve dans le fonctionnement de vos structures. Coppelia, dans l'ensemble, c'est aussi une association. Est-ce que peut-être tu peux nous en dire un peu plus sur ces questions-là de gouvernance par chez vous ?
7: Oui, alors au niveau de sa gouvernance, l'association dans l'ensemble expérimente un modèle de fonctionnement démocratique et horizontal. Il est composé d'un bureau collégial, conformé par des bénévoles élus à une assemblée générale après une période d'observation, qui assure la gestion administrative, juridique et financière du projet. Et ces bureaux travaillent en collaboration étroite avec une coordination des équipes des salariés, des noms d'eau recyclerie, l'effet papillon et la scierie, et avec un groupe de facilitateurs conformés également par des bénévoles et des salariés.
0: On voit que dans vos structures, justement, il y a des bénévoles, il y a des salariés, parfois il n'y a que des salariés, parfois il n'y a que des bénévoles. Faut que tout ça s'imbrique bien. Une collégiale, peut-être. Pour rappel aussi, c'est que toutes les personnes de la collégiale se retrouvent co-présidentes. C'est une évolution un peu dans le système associatif qu'on connaît depuis très longtemps, hein, où on avait l'habitude de retrouver une présidence, secrétaire, trésorier, thésaurière. Là, on voit que ça évolue beaucoup dans ces questions-là de gouvernance. C'est ça qui est intéressant, justement, dans l'économie sociale et solidaire, c'est qu'on avance en marchant et on crée de nouvelles manières de fonctionner qui vont être participatives, etc., qui vont permettre d'avoir ce principe de une personne, une voix. Marilyn, la balade du Père Nicolas, donc qui est un parc du côté de Saint-Nicolas-des-Eaux. La question de l'ancrage local, chez vous, elle se retrouve comment ?
6: Pour faire fonctionner le restaurant, le bar, on fait appel à des producteurs locaux, au maximum. On fait aussi pour ce qui est les structures de jeu. On a maintenant une société qui s'est créée juste à côté de chez nous, qui nous crée les jeux. Et pour d'autres structures, on fait appel à des producteurs locaux. Et pour tous les aménagements du parc aussi, on essaye de faire un maximum appel aux aménageurs locaux. On fait aussi appel aux artistes locaux pour nos concerts, qui sont une fois par semaine en juillet et août. Et puis, on a aussi des animations de sensibilisation à l'environnement qui sont faites par des animateurs locaux.
5: Chez nous, en fait, on a également une volonté de faire travailler les acteurs locaux, notamment les artisans qui viennent pour la maintenance ou pour le suivi en fait, des travaux si besoin. Des fournisseurs également, assez classiques. Et on a quelques clients locaux ici, majeurs pour nous. Mais ce qui me paraît important de souligner, c'est que nous, on a une vocation à essayer de développer dans l'idéal une société inclusive, hein, du fait de notre approche du handicap et de l'accompagnement des personnes en situation de handicap sur un territoire donné, qui est celui de Pontivy notamment. Et on accompagne les personnes justement à s'ancrer, et donc on a un lien de proximité par privilégié aussi avec le territoire pour justement aider les personnes à s'épanouir sur place et dans le droit commun Voilà, au même titre que n'importe lequel d'entre nous.
0: Et Bruno, tu parles de lien de proximité sur le territoire. Je pense qu'on retrouve ça beaucoup aussi dans l'association Dans l'Ensemble, qui a deux... Il y a deux structures hein, qu'on connaît sur le territoire, qui est la recyclerie qui est située à Beau, et puis la scierie qui est située à Beau aussi, mais pas tout à fait au même endroit. Donc le lien de proximité et l'ancrage local chez vous, c'est quelque chose de très fort, Coppelia ?
7: Oui, tout à fait. Et l'association, depuis le début, est ancrée dans une démarche de réduction des déchets, dans cette volonté de réduire et recycler. Nous travaillons aussi en faisant appel aux acteurs locaux et nous réfléchissons ensemble à des nouvelles solutions. Et c'est vrai que le travail avec les bénévoles et nous oblige aussi à nous ancrer dans les territoires. Et puis, d'autre part, dans notre tiers-lieu, nous avons aussi des locaux, des bureaux qui sont loués aussi pour des projets et des porteurs de projets dans les territoires. Donc, ce sont tous des domaines sur lesquels on est bien ancré sur notre territoire.
0: On a trois structures différentes, trois fonctionnements différents, mais avec des valeurs qui se rejoignent, forcément. On parle aussi de non-lucrativité dans l'ESS. Alors, ce n'est pas toujours un concept qui est facile à expliquer. Non-lucrativité, ça veut dire que vous ne faites pas de bénéfices ?
5: Alors, on peut faire du résultat. Nous, par exemple, on est une association de droit privé à but non lucratif, donc c'est assumé, c'est surtout statutaire. En revanche, on fait du résultat, clairement, et les résultats sont utilisés, ça dépend des années, hein, on est bien clair, mais en tout cas, quand on a du résultat, on peut l'utiliser à la fois pour nos investissements propres et le développement de nos activités, mais aussi, en tant qu'association, on a un pot commun et on répartit, j'allais dire, tous ces résultats vers des foyers, d'hébergement, de l'accompagnement à la vie sociale, qui sont des services très très spécifiques et un petit peu différents de nos structures à nous. Et puis surtout vers le pôle enfance, pardon, qui regroupe des IME, donc des accueils spécifiques là aussi pour des enfants en situation de handicap intellectuel.
0: Donc on voit que, en tout cas quand on parle de non-lucrativité, c'est pas forcément le fait que l'association fonctionne à perte, hein, sinon on pourrait pas fonctionner, c'est évident, mais en tout cas qu'il y a une question d'investissement, de réflexion pour que justement ce résultat puisse servir à continuer à développer la structure. Donc Marilyn, structure un peu particulière parce que société coopérative, est-ce que tu peux nous en dire un peu plus justement dans ce cadre-là, comment ça fonctionne?
6: Alors oui, quand les associés, on se regroupe et on décide ensemble de la part qu'on va mettre sur les investissements pour développer l'entreprise, aussi de la part qu'on va mettre dans la trésorerie, parce qu'on ne sait jamais, on est très météo-dépendant, donc on peut très bien avoir une année où ça ne fonctionne pas, il faut quand même qu'on ait un fonds de trésorerie pour pouvoir continuer. Et après, il y a une part qui peut être partagée, mais elle est partagée équitablement entre tous les associés.
0: Oui, donc il n'y a pas de question de pourcentage même si, parce qu'on peut mettre des parts sociales dans une société coopérative, si je mets plus d'argent que toi, c'est quand même égalitaire au final. Mais ça, c'est un point important.
6: On met tous pareil. On a mis tous pareil.
0: Vous mettez tous pareil, c'est aussi un choix de votre part.
6: Oui.
0: Coppelia, comment ça se passe dans l'ensemble sur ces questions-là?
7: Alors, nos bénéfices sont réinvestis sur le projet lui-même, notamment sur l'amélioration des sites de recyclerie et des espaces de boutiques solidaires, ainsi que sur l'achat des matériels pour améliorer la qualité de vie au travail de nos salariés et de nos bénévoles. Et d'une autre part, nous continuons à développer notre projet de tiers-lieu pour que ce soit un espace ouvert à la convivialité et puis pour générer une meilleure inclusion avec des animations plus variées et accueillir des publics plus divers aussi.
0: Merci à vous. Gouvernance partagée, ancrage local, principe de non-lucrativité sont des piliers qu'on retrouve dans l'économie sociale et solidaire et qui ont été bien exprimés par vos fonctionnements au sein de vos structures. On l'a vu à travers tous ces témoignages, l'économie sociale et solidaire est riche, diverse et fourmillante d'idées. Mais avant que nous nous quittions, j'ai une dernière question à vous poser. Dans 30 ans, notre territoire centre-breton, comment l'ESS l'aura transformé. C'est quoi votre territoire rêvé, à vous, autour de cette table?
2: Un territoire où le lien social existe réellement, où il n'y a pas de jugement, où tout le monde est accueilli.
3: Oui, je dirais un territoire inclusif, en tout cas, où il n'y a pas de ségrégation. Et effectivement, l'inclusion doit être au cœur de notre territoire dans les prochaines années.
6: Un territoire où la valeur humaine soit prépondérante, plus que d'autres valeurs qui sont mises pour certaines entreprises.
2: Un territoire où il fait bon vivre.
8: Un territoire où l'égalité, l'équité est la norme.
9: Un territoire où chacun peut concrétiser ses projets.
7: Je dirais un territoire où on retourne aussi aux pratiques qui se passent un peu de la consommation et de l'argent.
0: Et donc aussi un territoire qui fait attention aux ressources dont nous disposons.
10: Et un territoire où la solidarité intergénérationnelle est vivante.
9: Un territoire responsable.
5: Un territoire où l'économie est au service de l'homme.
7: Et où on prend soin les uns des autres.
11: Mais aussi de la nature.
0: Eh bien, franchement, ça donne envie d'être encore là dans 30 ans en Centre-Bretagne. Merci beaucoup aux administratrices et administrateurs du pôle ESS des pays Loudia-Pondy. On rappelle que le pôle ESS est présent donc sur tout le territoire du pays de Pontivy et Loudéa Communauté et que vous pouvez retrouver toutes les informations sur l'économie sociale et solidaire et nos actualités sur notre site internet, entre autres ess-centrebretagne.fr. BZH, merci encore.

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